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0: origine Météo-France, bulletin Côtier pour la bande des 20 000, du Cap de l'Agde, à la pointe de Pinard, du lundi 12 octobre 2026, à 18h15 légal. Le vent fait référence au vent moyen selon l'échelle Beaufort, la mer est exprimée en échelle Douglas. L'heure légale correspond, l'hiver, à l'heure, UTC, plus 1 heure, et l'été, à l'heure, UTC, plus 2 heures. Attention, en situation normale, les rafales peuvent être supérieures de 40% au vent moyen et les vagues maximales atteindre 2 fois la hauteur significative. Pas d'avis de vent fort en cours ni prévu. Situation générale le lundi 12 octobre 2026, à 12h, UTC, et évolution. Vaste système dépressionnaire 965 hectopascales entre le Groenland et l'Islande avec Talweg associé circulant cette nuit et demain matin. Demain en journée, dorsale atlantique se renforçant. Prévision pour la nuit du lundi 12 octobre au mardi 13 octobre. Vent. Sud, à sud-ouest 3, à 4, fraîchissant 4, à 5 en milieu de nuit, puis sud-ouest 5, à 6 en fin de nuit. Mer. Cette nuit un peu agitée, à agiter, puis s'amplifiant forte sur la pointe Bretagne en fin de nuit. Houle. De l'Agde, à Bréa. Ouest, à nord-ouest 50 cm, à 1 mètre. De Bréa, à Pinard. Ouest 1, à 2 mètres. Temps. Couvert avec bancs de brume, quelques pluies passagères. Visibilité. Mauvais sous pluie, ou par bancs de brume. Prévision pour la journée du mardi 13 octobre. Vent. Sud, à sud-ouest 5, à 6, mollissant progressivement ouest, à nord-ouest 2, à 4 par l'ouest en journée. Mer. Agité, à forte, mais peu agité, à agité de Flémanville, à Bréa. Houle. De l'Agde, à Bréa. Ouest, à nord-ouest 50 cm, à 1 mètre, s'amplifiant jusqu'à 1 m50 l'après-midi. De Bréa, à Pinard. Ouest 2, à 3 mètres. Temps. Couvert avec passage pluvieux. Puis s'éclaircissant par l'ouest en matinée. Visibilité. Moyenne sous pluie, puis bonne l'après-midi. Tendance pour la nuit du 13 au 14 et la journée du mercredi 14 octobre. Vent. Mollissant variable 1 à 3 de secteur ouest dominant, puis fraîchissant secteur sud 2 à 4 en matinée. Mer. Cette nuit un peu agitée, à agiter en soirée. Puis belle, un peu agitée sur la baie du Mont-Saint-Michel. Houle. De Flémanville, à Bréa. Ouest, à nord-ouest 50 cm, à 1 mètre. De Bréa, à Pinard. Ouest 2, à 3 mètres. S'atteignant 1, à 2 mètres en journée. Temps. Peu nuageux dans la nuit, quelques bancs de brume côtiers en fin de nuit et en matinée, puis voilés l'après-midi. Visibilité, bonne, mais localement mauvaise par banc de brume. Observation le lundi 12 octobre 2026, à 15h, UTC, ouestant, vent sud-ouest 14 nœuds, mer peu agitée, 1014 hectopascales en hausse, brouillard, visibilité 800 mètres. Bas, vent ouest 10 nœuds, visibilité 9000. Brignogan. Vent sud-ouest 10 nœuds, mer belle, très nuageux, à couvert, visibilité 9000. Bréa. Vent ouest-nord-ouest 6 nœuds, visibilité 2000. Cap de l'Agde. Vent sud-ouest 12 nœuds, rafale 23 nœuds, 1014 hectopascales en hausse. Pointe du Raz. Vent sud-ouest 10 nœuds. Le prochain bulletin sera enregistré le mardi 13 octobre 2026. Vers 6h15 légal. Météo France vous remercie de votre attention.
1: Ici le Cross-Corsen. Fin de la diffusion du bulletin météorologique côtier. Je repasse 16. Bon quart à tous. Terminé.

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1: Joyeux Jean-Pierre Pan.
0: Bulletin Coty pour la bande des 20 000, du Cap de l'Agde, à la pointe de Pinard, du mardi 13 octobre 2026, à 6h15 légal. Le vent fait référence au vent moyen selon l'échelle Beaufort, la mer est exprimée en échelle Douglas. L'heure légale correspond, l'hiver, à l'heure, UTC, plus une heure, et l'été, à l'heure, UTC, plus deux heures. Attention, en situation normale, les rafales peuvent être supérieures de 40% au vent moyen et les vagues maximales atteindre deux fois la hauteur significative. Pas d'avis de vent fort en cours ni prévu. Situation générale le mardi 13 octobre 2026. À 0h, UTC et évolution. Dépression 985 hectopascales au nord-ouest de l'Irlande, se décalant vers le nord-est. Talweg associé balayant la Manche aujourd'hui. Anticyclone 1026 hectopascales sur les Açores, gagnant le proche Atlantique cet après-midi en se renforçant 1029 hectopascales, puis près de 1031 hectopascales sur la France en fin de nuit prochaine. Prévision pour la journée du mardi 13 octobre. Vent. Sud-ouest 5 à 6, mollissant progressivement ouest, à nord-ouest 3 à 5 par l'ouest en matinée, localement 2 à 4 sur Pointe-Bretagne. Mer. Agité, à forte, mais peu agité, à agité de Flémanville, à Bria. Houle. De l'Agde, à Bria. Ouest, à nord-ouest 50 cm, à 1 mètre, s'amplifiant jusqu'à 1 m50 mètre l'après-midi. De Bria, à Pinard. Ouest 2, à 3 mètres, s'atténuant 1 m50 mètre à 2 m50 mètre en fin de journée. Temps. Couvert avec passage pluvieux, se dégageant par l'ouest en fin de matinée. Visibilité, moyenne sous pluie, puis bonne. Prévision pour la nuit du mardi 13 octobre au mercredi 14 octobre. Vent. Sur la pointe Bretagne. Secteur ouest 2, à 4, revenant sud, à sud-ouest 2, à 3 en seconde partie de nuit, parfois 4, à la fin. Ailleurs, variable 1, à 3, s'orientant sud, à sud-est 2, à 4 en seconde partie de nuit. Mer, agité, mais peu agité, à agité de Flémanville, à Bria. Houle, de Flémanville, à Bria. Ouest, à nord-ouest 50 cm, à 1 m50. Ailleurs, ouest 1 m50. À 2 m50. Temps. Ciel clair, devenant peu nuageux en fin de nuit, avec bancs de brume de Flémanville, à Saint-Malo. Visibilité. Bonne. Localement mauvaise par brume. Tendance pour la journée du mercredi 14 octobre. Vent. Secteur sud 2, à 4, localement sud-est 3, à 4 en Iroise. Mer. Agité, mais belle, un peu agité de Flémanville, à Bria. Houle. De Flémanville, à Bria. Ouest, à nord-ouest 50 cm, à 1 mètre. Ailleurs. Ouest 1, à 2 mètres. Temps. Clair, un peu nuageux, quelques bancs de brume côtier de Flémanville, à Bria au début, devenant parfois voilé l'après-midi. Brume sur Pointe-Bretagne l'après-midi. Visibilité. Bonne, mais localement mauvaise par brume. Observation le mardi 13 octobre 2026, à 3h, UTC. Ouestant. Vent sud-sud-ouest 17 nœuds, mer peu agité, 1018 hectopascales en hausse, clair ou peu nuageux, visibilité 8000. Bas. Vent sud-ouest 10 nœuds. Brigne au vent. Vent sud-sud-ouest 12 nœuds. Bria. Vent sud-sud-ouest 8 nœuds. Cap de l'Agde. Vent sud-sud-ouest 16 nœuds, 1017 hectopascales en baisse. Pointe du Raz. Vent sud-sud-ouest 19 nœuds. Le prochain bulletin sera enregistré le mardi 13 octobre 2026, vers 12h30 légal. Météo France vous remercie de votre attention.
1: 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Fin de la diffusion du bulletin météorologique côtier. Je repasse 16. Bon quart à tous. Terminé.

0: C'est clair. C'est clair. C'est clair.
1: C'est clair. Bah, ouais, je trouve ça vraiment, ouais. Le début de saison, normalement, bon, c'est prévu de rattraper rapidement, quoi.

ta journée d'hier, si tu la validais pas, tu pouvais prendre les ruines aujourd'hui. C'est comme ça. Oui.

faire chier pour faire chier, quoi. Ils ont la mamie sur tout, hein. Tout. Là, le gamin qui avait fait du chasse aussi.

Ouais, non, ça a l'air les primes de risque. Laisse tomber, toi, ça devient chaud. Hein. Ça devient très très chaud. Et tu vois, mon bof, il est CPE dans un lycée région parisienne. Enfin, pas à Paris non plus, mais bon, bref. C'est tout, quoi. Moi, juste d'ouvrir les sacs, c'est tout. Mais t'as pas de

T'as pas vu la fille là, la gonzesse qui gueulait parce qu'elle a touché son petit minou là. Oh là là là là, un touchant sexuel.

La méga mon grand là, qui ouais, parce qu'à Paris comment il devait avoir quelqu'un pour lui donner un coup de main parce que comment il a du taf à mort quoi. À mort donc ils étaient en processus de recrutement si tu veux quoi et le chef il a décidé que non parce qu'il y a l'IA mais bon.

C'est un molitor, quoi. Ça est molli, mais c'est déjà le pic, hein. Oh, on se casse couille.

0: Que c'est limite, on a mis plein de si après faut débarquer chez Dauphin et ça laisse tomber.
1: Ok ouais, ah t'as là.

خلاص يا مختاره. Quand t'es cool, j'aurais pu dire jusqu'à je sais pas quelle heure là.

0: God, on the wait.
1: Ouais, c'est vrai, ça me donne. Là, je fais plus beaucoup de rayons.

Ouais. Bah, on nous laisse pas le choix, on nous en vient. Tu vois, j'y étais pas. Voilà. J'ai été voté. Ouais. Bon. Et y a pas de frais prévus non plus, hein. Voilà. Donc ils vont taxer là, et puis qu'ils sont faire cet argent là. Ils bénéficient, c'est partage après. Ouais.

j'ai vu hier mes 0 en même temps nous, je comprenais pas ce que c'était comme bateau là, je connais pas. Il faisait nuit là.

Ouais, j'ai vu, hein. J'ai vu où il était, mais j'ai pas. Bah, après, j'ai rien à faire par là-bas, donc je vais pas te voir. Quoi.

0: Salut, c'est Alexis à la billetterie. Est-ce que vous me recevez?
1: Fort et clair. Bonjour Alexis.
0: Salut, c'était pour savoir comment c'était au niveau des colis que vous avez reçus ce matin. Merci.
1: Un médecin et on avait juste le Ouest de France. C'est tout.
0: Ok, merci.

Ah ouais, bah tu vois, j'avais loupé ça. Ouais, d'accord. Ouais, toi t'es démerdé pour trouver un coffre après quoi. Le cinéma. Et tout le cirque qui va avec. Ah ouais. Ah ouais, quand même, ouais. Ouais, ça reste du Finistère et de... Ouais, je suis allé cet été, là, je trouvais que c'était un peu vide, le port, hein, vraiment vide, hein, mais l'hiver en coquille, là. Bah, c'est central, quoi. Et le légué, c'est merdique.

Oui, trois armures de Bréa pour écrire. Ouais, on peut passer à 10. Ouais, trois armures de Bréa là. Donc je comprends, vous avez un souci, votre drague, c'est quoi la position où vous êtes actuellement là?

D'accord. Et c'est quoi le souci exactement avec votre drague là? Ouais, d'accord. Écoutez, c'est bien pris, hein, donc bah, je reste en veille 16 et 10. Hein, si jamais vous avez besoin, bah, vous nous rappelez quoi. En tout cas, c'est bien pris de mon côté là, donc bah, je vais faire le nécessaire hein, pour signaler votre panne quoi.

Ouais, de Bréa, c'est bien pris. Bah, a priori, c'est juste un souci matériel. Hein, donc, c'est pour lui, c'est juste qu'il pourrait pas continuer sa pêche. Hein, y a pas, il demande pas d'assistance particulière, mais bon, c'est bien pris pour votre position. Également, à plus tard. Ouais, trois armoires de Bréa, faut clair.

0: Ouais, là j'ai trouvé mon poids hier, ouais. On n'a pas eu de bonus, hein. Par contre, quand tu gardes... Ah, tu vois, j'ai gardé 3 sacs. Et ben, j'ai fait la moyenne du poids de mes 3 sacs.
1: On est sur mon rachète, on est en France.
0: Et ben, c'est pas du tout la même moyenne.

0: Alexis, les deux qu'il y a là, tu les gardes pour le tour de 10h ou pas? On a deux tours avec nous en bas. Est-ce que tu as un tour de l'île, Alexis, à 10h ou pas? Parce qu'on a des tours avec nous en bas.
1: Pour l'instant, j'ai que deux personnes pour le tour de l'île de 10h.
0: Il y en a deux en bas, tu veux les garder avec toi au cas où et ils prendront 10h s'il n'y a pas de tour?
1: Bah, s'ils sont ok pour attendre, ouais, pas de soucis.
0: Mais ok.

0: Ouais, Ludo, mais tu le verras plus, mais je sais pas, il est plus là, l'autre qui était sur une scène, ou il est ailleurs peut-être. L'autre, il y avait Reda hier, et puis, ben, t'as le mec qui est sur une scène, donc l'autre, puis deux.
1: C'est 5 formations Victor.
0: Il vit trop long.

0: Alexis, est-ce que tu reçois Lucas quand il t'appelle?
1: Non, j'ai pas entendu Lucas encore.
0: Ça fait 5 minutes qu'il te demande si ton tour est confirmé.
1: Ah non, j'avais rien su. Le tour est confirmé, ouais.
0: Ok.
2: Ah Lulu, on vient d'avoir Alexis, le tour est confirmé du coup.
3: Ah, j'avais pas reçu. Merci.
0: Il avait pas dû enlever ses boules caisses.

Bravo Tango sur 10 sur ce fracas. Bravo Tango sur 3.

Ouais, tout bien pris. Je peux avoir une position? Ouais, c'est bien pris. Et est-ce que vous pouvez me donner votre immatriculation? Ouais, donc c'est un problème de treuil hein, et que vous n'arrivez plus à virer vos engins de pêche. Vous me rappelez à l'issue quand par rapport à la situation si ça évolue ou pas?

0: Après, ce sera bon.
1: Ouais, j'ai deux personnes avec un chien là qui descendent et ensuite c'est ok.
0: 17.
1: 17, c'est noté.

0: Si tu cherches un jeune Alexis, j'ai mon téléphone à portée de main, on n'est pas en passerelle.
1: Salut, excuse-moi, ça a coupé, j'ai mal entendu.
0: Je te disais, si tu cherches à me joindre, j'ai mon téléphone portable, on n'est pas en passerelle.
1: Ok, ça marche.

0: de toute façon tout déconne depuis que j'ai recommencé.
1: Oh mon dieu, on va jamais s'arrêter. Dès que tu t'arrêtes, y'a un truc qui merde. C'est pénible. Ouais. C'est toi largère, ouais.

D'accord, ok. Tac. Ben ouais, toi t'as été quand toi là. C'était vendredi?

À partir de lundi, je crois, non? Ouais, bah écoute, on avisera, on verra bien. On verra bien. Là, hier, quand on a commencé, c'était casse-couille. Et après, ben, il est au premier trait.

Je reste à l'ancienne. Non, non, c'est bon. Non. Mais par contre, putain, je vois pas grand monde, hein. La vache. C'est même éparpillé. Ouais, ben j'ai Jean-Yves là. Jean-Yves, t'es avec moi. Hier, ça... Ouh, aïe, aïe, aïe, aïe, aïe. Bon. C'était compliqué. Il avait été obligé de débrayer et tout. De modifier. Même tes yeux, quoi.

Ouais, et encore ils sont à l'état là au large. Ouais. Avec des marées bizarres, là. Avec des pleines mers, c'est bon matin. C'est compliqué, ouais. C'est bon, hein. À l'extérieur, bon, hein. Et comme ça, ouais. Et tout l'intérieur, c'est jusons.

Non, c'est top comme ça. Top, top. Là, j'ai du bois large pour tenir ouais, une douzaine de cordes à peu près à la maison, tu vois. Mais non, je ferai plus. J'ai pris ma décision. C'est bon, c'est des corvées là. À l'enlever, machin. Oh non, je ne ferai plus comme ça. C'est clair.

après bah c'est qu'on se trouverait frais, est-ce que mais pas les corvées quoi. Là je suis dans moitié un étang là dans la base et dans le. Faut passer des talus, tu peux pas le sortir, c'est le poussera, il y en a dans tous les sens. Oh. Donc non, on en avait parlé la dernière, hein. Moi je suis vraiment partant. Et après, s'ils font bof, ils veulent faire, on peut le diviser en trois aussi, ou voilà, on peut s'arranger, pas de problème.

0: Est-ce que tu vois un monsieur arriver rapidement, s'il te plaît, Alexis, qui est parti garer la voiture?
1: Là, je vois personne qui descend. T'attends un passager, c'est ça?
0: Ouais, une dame qui attendait son mari. Bah écoute, prendra 2 heures et demie.
1: Ok, ça marche.

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0: Origine Météo-France, bulletin Coty pour la bande des 20 000, du Cap de l'Agde, à la pointe de Pinard, du mardi 13 octobre 2026, à 12h30 légal. Le vent fait référence au vent moyen selon l'échelle Beaufort, la mer est exprimée en échelle Douglas. L'heure légale correspond, l'hiver, à l'heure UTC, plus 1 heure, et l'été, à l'heure UTC, plus 2 heures. Attention, en situation normale, les rafales peuvent être supérieures de 40% au vent moyen et les vagues maximales atteindre 2 fois la hauteur significative. Des perturbations sont possibles dans l'élaboration et la diffusion des prochains bulletins réguliers, suite à un mouvement social, à Météo France, le mardi 13 octobre 2026. Un suivi de sécurité sera assuré de manière permanente et les BMS seront émis. Pas d'avis de vent fort en cours ni prévu. Situation générale le mardi 13 octobre 2026, à 6h, UTC, et évolution. Vaste système dépressionnaire circulant au nord des îles britanniques, avec Talweg associé balayant la Manche en journée. Anticyclone 1026 hectopascal sur les Açores, se décalant vers le nord-est, prévu 1031 hectopascal sur la Bretagne la nuit prochaine, puis 1032 hectopascal sur l'Allemagne au mercredi après-midi. Prévision pour l'après-midi du mardi 13 octobre. Vent. De l'Agde, à Bréa. Ouest, à nord-ouest 4, à 5, parfois 6 vers l'Agde au début. De Bréa, à Pinard. Ouest 3, à 4, mais 2, à 3 en Atlantique. Mer. Agitée, à forte. Mais peu agité, à agité de Flémanville, à Bréa. Houle. De l'Agde, à Bréa. Ouest, à nord-ouest 50 cm, à 1,50 m. De Bréa, à Pinard. Ouest 2, à 3 m, s'atteignant 1,50 m, à 2,50 m en fin de journée. Temps. Devenant ensoleillé. Visibilité. Bonne. Prévision pour la nuit du mardi 13 octobre au mercredi 14 octobre. Vent. En Manche. Ouest, à nord-ouest 2, à 4, revenant secteur sud-ouest 1, à 3 en seconde partie de nuit, parfois 4, à la fin. En Atlantique. Devenant variable 1, à 3, puis s'orientant sud-est 3, à la fin. Mer. Agité. Mais peu agité, à agité de Flémanville, à Bréa. Houle. De Flémanville, à Bréa. Ouest, à nord-ouest 50 cm, à 1,50 m. Ailleurs. Ouest 1,50 m, à 2,50 m. Temps. Ciel clair, devenant peu nuageux en fin de nuit, avec banc de brume de Flémanville, à Saint-Malo. Visibilité. Bonne. Localement mauvaise par brume. Prévision pour la journée du mercredi 14 octobre. Vent. En Manche. Sud 3, à 4, parfois 5 vers laissant la fin. En Atlantique. Sud, à sud-est 3, à 4. Mer. Agitée, mais belle. Un peu agitée de Flémanville, à Bréa. Houle. De Flémanville, à Bréa. Ouest, à nord-ouest 50 cm, à 1 m. Ailleurs. Ouest 1, à 2 m. Temps. Clair, un peu nuageux, quelques bancs de brume côtier de Flémanville, à Bréa au début, devenant parfois voilé l'après-midi. Brume sur Pointe-Bretagne l'après-midi. Visibilité. Bonne. Mais localement mauvaise par brume. Tendance pour la nuit du 14-15 et la journée du jeudi 15 octobre. Vent. En Manche. Sud, à sud-ouest 3, à 4, parfois 5 jusqu'en milieu de nuit, devenant variable 2, à 4 de Flémanville, à Bréa l'après-midi. En Atlantique. Sud, à sud-est 3, à 4, parfois 5 vers naissant au début, mollissant sud-ouest 2, à 4 l'après-midi. Mer. De l'Agde, à Bréa. agiter, à agiter. De Bria, à Panard. Agiter, à forte, devenant forte en matinée. Houle. De Lag, à Bria. Ouest, à nord-ouest 50 cm, à 1 mètre, s'amplifiant longue 1 à 2 mètres en matinée. De Bria, à Panard. Ouest, à nord-ouest 1 m50, à 2 m50, s'amplifiant longue 2 à 4 mètres en seconde partie de nuit. Temps. Nuageux, à très nuageux. Vent de brume temporaire sur la pointe Bretagne en fin de nuit. Visibilité. Bonne. Localement moyenne, à mauvaise sous brume. Observation le mardi 13 octobre 2026. À 9h, UTC. Où est-on ? Vent ouest-nord-ouest 12 nœuds, 1023 hectopascales en hausse. Bas. Vent ouest 14 nœuds. Brignoban. Vent ouest 12 nœuds. Mer belle. Nuageux avec éclaircie. Visibilité 4000. Bria. Vent sud-ouest 14 nœuds. Visibilité 3000. Cap de Lag. Vent sud-ouest 21 nœuds. 1020 hectopascales en hausse. Brouillard. Visibilité 1000 mètres. Pointe du Raz. Vent nord-ouest 16 nœuds. Le prochain bulletin sera enregistré le mardi 13 octobre 2026, vers 18h15 légal. Météo France vous remercie de votre attention.
1: Ici le Cross-Corsen. Fin de la diffusion du bulletin météorologique côtier. Je repasse 16. Bon quart à tous. Terminé.

0: vous avez.
1: Pas de chariot, Alexis, un tout petit sac. À la main, ça sera suffisant.
0: Ok, merci.

0: Le tour est confirmé. J'ai un groupe de 35 passagers plus 7 personnes.
1: D'accord, ça marche. Je te disais juste, monsieur Marsu, que le départ de 2h30 se finira à la petite cale. Je vais embarquer ce qu'il y a devant moi et je vais reculer tranquillement là-bas après.
0: Ok, ça marche, merci.
1: Ça, si le groupe qui est là-haut avec toi descend tranquillement, bah tu leur diras qu'on va aller à la petite cale quand le passe-pied sera bien dehors.

0: Tu me reçois, Alexis?
1: Ouais, je te reçois. Écoute, je sais pas, j'ai vu passer personne avec un fauteuil.
0: Parce que je vois un fauteuil en haut avec le groupe là. Si c'est un fauteuil électrique, ça va être très compliqué le débarcabrer.
1: Ouais, vous êtes en quel 3 là?
0: Bah ouais, je pense, ouais. À moins que le groupe fasse un retour direct, je sais pas.
1: Non, ils rentrent à 17h et des bananes. Bah, je vais voir avec l'organisatrice.
0: Bah écoute, on va bien voir quand le monsieur va arriver, sinon bah il restera à bord et puis il rentrera à 16h parce qu'on pourra pas le débarquer. Si le monsieur marche pas, on pourra pas le porter pour le monter en vos démarches.
1: Ok, ça marche.

0: La jumelle, vue comme ça a pas l'air d'être électrique. Peut-être qu'il peut se lever.
1: Ah, écoute, on va faire un peu d'humour. On va lui dire lève-toi et marche. On va voir si ça marche. Si ça marche.

0: je vais faire le départ juste en haut au bout de la grande cale. Si tu as des retardataires, si tu peux descendre en courant, s'il te plaît. Je partirai à la demi-pile.
1: J'ai plus personne. Si j'ai une personne qui est en train de descendre là, qui arrive au niveau du coude. Et après, j'ai plus personne en billetterie.
0: Ouais, si tu pourrais lui dire de descendre rapidement, je partirai à la demi-pile, ça va le faire.

0: vois le pied à droite, à la droite, il y a une...
1: Ah oui, ok, vu, on voit quasiment que ça à l'horizon, c'est ça?

0: Baisse la tourelle plutôt à droite du phare.
1: Ouais, j'ai mal à viser. Faut pas être trop proche des rochers à bâbord quand tu vas vers le phare là-bas. Après il est censé tenir hein, le truc, hein. C'est juste moi j'aime bien avoir un petit peu de marge, mais dans l'idée ça fait un arrivage, faire attention avec les courants traversés.

0: tout le monde était en bas, l'équipe 4h15.
1: Ouais, c'est tout bon, j'ai plus personne.
0: Ça marche?

0: Salut, c'est Alexis. Est-ce que vous faites une vedette vers 16h50, 17h? Non, c'est désolé. Merci.
1: Dollar Quest, ouais, c'est à 17h, on sera reparti, ouais. Enfin,
0: Ouais.
1: moi, 17h, ouais. Je ferai un bateau à 16h45 du bruit.
0: Ok, merci.

0: J'ai plus personne qui descend là pour 17h30.
1: Ça marche Alexis, bonne soirée et à demain.
0: Bonne soirée.

0: Alors, donc, chargement entre 9h45 et 11h55 ce matin. Cube, j'ai 3 membres de tir en dos, 5 personnes mortes, et je déroule sur le lit.
1: C'est tout bien pris pour moi, je vous remercie pour les informations.
0: Avocat.

Sécurité, sécurité, sécurité. Appel à tous, appel à tous, appel à tous. Du sémaphore de Bréa, pour la diffusion des avis urgents à la navigation valable entre la pointe du château et la pointe de Minard. Du sémaphore de Bréa, je passe canal 10, unité 0.

Sécurité, sécurité, sécurité. Appel à tous du sémaphore de Bréa pour la diffusion de l'avionave locale Brest, numéro 339-2026. Zone Casquet. Zone Casquet, Casquet, Roche d'Ouvray. 42. Du 6 septembre 2026 au 16 octobre 2026, zone délimitée par du 6 septembre 2026 au 16 octobre 2026, un navire de la Marine nationale va réaliser un levé hydrographique du 6 septembre 2026 au 16 octobre 2026 sur la zone du plateau des Roches d'Ouvre. Les navigateurs sont priés de ne pas déranger ces travaux et de ne pas approcher à moins de 400 mètres du navire, des navires, des instruments. Des instruments seront tractés à 180 mètres du bateau. Zone délimitée par 49 degrés 02 minutes 62 nord, 002 47 minutes 46 ouest, 49 degrés 07 minutes nord, 002 degrés 45 minutes 51 secondes ouest, 49 degrés 08 minutes 27 secondes nord, 002 degré 44 minutes 25 ouest, 49 08 83 nord, 002 41 83 ouest, 48 degrés 59 minutes 71 secondes nord, 002 degré 39 minutes 65 degrés ouest,

tonalité par 48 degrés 59 minutes 80 nord, 002 degrés 55 minutes 01 ouest, 49 degrés 04 minutes 81 nord, 002 53 minutes 07 ouest, 49 degrés 11 minutes 53 nord, 003 degrés 14 minutes 40 ouest, 49 degrés 04 minutes 61 nord, 003 degrés 13 minutes 03 secondes ouest.

Avernave locale 34 3440 zone Casquet Pointe de l'Arquest île de Bréhat. Modification d'aide à la navigation, balise endommagée, balise Roclem, marque Cardinal Est, 48 degrés 49 minutes 52 secondes nord, 003 degrés 0 minutes 28 ouest. Avernave locale 3501, zone Casquet, île de Bréhat, modification du trafic, réglementation nouvelle ou modifiée, sémaphore de Bréhat, colonne des feux en avarie, 48 degrés 51 minutes 33 nord, 003 degrés 00 minutes 27 ouest. Fin de la diffusion des avis urgents à la navigation du sémaphore de Bréhat, je repasse canal 16 et 10. Sécurité, sécurité, sécurité, terminé.

Sécurité, sécurité, sécurité. Ici le Cross-Corsen qui passe sur le canal 79, émetteur de Bodic, pour la diffusion d'un bulletin météorologique côtier valable entre La Hague et Pinmar. Du Cross-Corsen, je passe canal 79. 7, 9.

0: Origine Météo-France, bulletin côtier pour la bande des 20 000, du Cap de l'Agde, à la pointe de Pinard, du mardi 13 octobre 2026, à 18h15 légal. Le vent fait référence au vent moyen selon l'échelle Beaufort, la mer est exprimée en échelle Douglas. L'heure légale correspond, l'hiver, à l'heure UTC, plus 1 heure, et l'été, à l'heure UTC, plus 2 heures. Attention, en situation normale, les rafales peuvent être supérieures de 40% au vent moyen et les vagues maximales atteindre 2 fois la hauteur significative. Des perturbations sont possibles dans l'élaboration et la diffusion des prochains bulletins résiliés, suite à un mouvement social, à Météo France, le mardi 13 octobre 2026. Un suivi de sécurité sera assuré de manière permanente et les BMS seront émis. Pas d'avis de vent fort en cours ni prévu. Situation générale le mardi 13 octobre 2026, à 12h, UTC, et évolution. Anticyclone 1030 hectopascal au nord-est des Açores, se décale envers le nord-est, prévu 1031 hectopascal sur la Bretagne cette nuit, puis 1032 hectopascal sur l'Allemagne au mercredi après-midi. Prévision pour la nuit du mardi 13 octobre au mercredi 14 octobre. Vent. En Manche. Ouest, à nord-ouest 3, à 4, revenant secteur sud-ouest 1, à 3 en seconde partie de nuit, parfois 4, à la fin. En Atlantique. Variable 1, à 3, s'orientant sud-est 2, à 3, à la fin, parfois 4 vers ouest. Mer. Agité, mais peu agité, à agité de Flémanville, à Bria. Houle. De Flémanville, à Bria. Ouest, à nord-ouest 50 cm, à 1,50 m. Ailleurs. Ouest 1,50 m, à 2,50 m. Temps. Ciel clair, devenant peu nuageux en fin de nuit, avec quelques bancs de brume. Visibilité. Bonne. Localement mauvaise par brume. Prévision pour la journée du mercredi 14 octobre. Vent. En Manche. Sud 3, à 4. En Atlantique. Sud-Est 3, à 4. Mer. Agitée, mais belle. Un peu agitée de Flémanville, à Bria. Houle. De Flémanville, à Bria. Ouest, à nord-ouest 50 cm, à 1 mètre. Ailleurs. Ouest 1, à 2 mètres. Peu nuageux devenant nuageux, à voiler l'après-midi. Quelques bancs de brume dans le golfe de Saint-Malo au début. Visibilité. Bonne. Localement mauvaise par brume. Tendance pour la nuit du 14 au 15 et la journée du jeudi 15 octobre. Vent. En Manche. Sud à sud-ouest 3, à 4, parfois 5 jusqu'en milieu de nuit, devenant variable 2. À 4 de Flémanville, à Bréa l'après-midi. En Atlantique. Sud, à sud-est 3, à 4, parfois 5 vers l'ouest au début, mollissant sud-ouest 2, à 4 l'après-midi. Mer. De l'Agde, à Bréa. Peu agité, à agité. De Bréa, à Pinard. Agité, à forte, devenant forte en matinée. Houle. De l'Agde, à Bréa. Ouest, à nord-ouest 50 cm, à 1 mètre, s'amplifiant longue 1, à 2 mètres en matinée. De Bréa, à Pinard. Ouest, à nord-ouest 1,50 m, à 2,50 m, s'amplifiant longue 2, à 4 mètres en seconde partie de nuit. Temps. Nuageux, à très nuageux. Vent de brume temporaire sur la pointe Bretagne en fin de nuit. Visibilité. Bonne. Localement moyenne, à mauvaise sous-brume. Observation le mardi 13 octobre 2026. À 15h, UTC. Où est-ce ? Vent ouest-nord-ouest 12 nœuds, 1027 hectopascal en hausse. Bas. Vent ouest 10 nœuds, visibilité 6000. Brigne-le-Vent. Vent ouest 10 nœuds, Mer belle, clair ou peu nuageux, visibilité 7000. Bréa. Vent ouest 14 nœuds, visibilité 5000. Cœur de lag. Vent ouest 16 nœuds, 1025 hectopascales en hausse, nuageux avec éclaircie, visibilité 4000. Pointe du Raz. Vent nord-ouest 10 nœuds. Le prochain bulletin sera enregistré le mercredi 14 octobre 2026, vers 6h15 légal. Météo France vous remercie de votre attention.
1: Ici le Cross-Corsen. Fin de la diffusion du bulletin météorologique côtier. Je repasse 16. Bon quart à tous. Terminé.